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Marsan est contenu, même s'il continue de progresser selon les autorités. Près de 1300 hectares de végétation brûlés trois semaines seulement après le méga feu de Biscarrosse. En parallèle, le feu au sud de Rennes, lui, est fixé. 230 hectares ont été détruits en l'espace de trois jours sur la commune de Saint-Just. Une partie des 157 habitants évacués ont pu regagner leur domicile hier soir. Nouveau week-end de galère sur les routes. 15 août oblige, on attend beaucoup de monde aujourd'hui. Bison futé, voie rouge dans les deux sens de circulation sur l'ensemble du territoire. La région Auvergne-Rhône-Alpes est quant à elle classée noire dans le sens des départs. La circulation devrait se charger dès ce matin avec un pic attendu à la mi-journée. Dans le reste de l'actualité, l'interdiction des réseaux sociaux aux moins de 15 ans en sursis. La mesure a été retoquée par le Conseil constitutionnel pour atteinte disproportionnée à la liberté d'expression des plus jeunes. À l'origine, la mesure était censée entrer en vigueur le 1er septembre. Emmanuel Macron, lui, a demandé à Sébastien Lecornu une nouvelle rédaction de la loi pour la faire aboutir d'ici le printemps. On en sait plus après la cyberattaque qui a ciblé la Direction Générale des Finances Publiques. Selon Bercy, des données ont été piratées. Quelques centaines de milliers d'usagers sont concernés, particuliers comme professionnels. Un bilan consolidé doit être communiqué prochainement selon l'institution. Et puis en foot, Saint-Etienne toujours leader au classement à l'issue de cette deuxième journée de Ligue 2. Nouvelle victoire des Stéphanois hier, 3 buts à 1 face à Clermont. Nantes, dos au mur de son côté, nouvelle défaite sur la pelouse de Laval, 2 buts à 1. Très bon début de journée à tous. 9.

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1: On attend un week-end chaud avec quelques nuages aujourd'hui et demain. Des températures allant de 26 degrés pour ce matin et demain matin et 33 degrés en après-midi.
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7: Vierge, mettez vos qualités diplomatiques en avant pour resserrer les liens distendus avec certains de vos collaborateurs.
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0: Bonjour, bienvenue chez nous, Novma Radio avec Florent Pagny ou encore Sia. Tout de suite le flash, il est 8h. Et on s'informe tout de suite avec Samuel Wagon, bonjour.
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2: Bonjour à tous. À la une ce samedi, l'incendie continue sa progression dans les Landes. Près de 1300 hectares ont déjà été parcourus depuis jeudi, proche de Mont-de-Marsan. Les autorités précisent tout de même que l'intensité a légèrement diminué cette nuit, même si le feu n'est toujours pas fixé. Les conditions pourraient être plus favorables aujourd'hui, notamment grâce à la baisse des températures.

l'ensemble du territoire. La région Auvergne-Rhône-Alpes est quant à elle classée noire dans le sens des départs. La circulation devrait se charger dès ce matin avec un pic attendu à la mi-journée. Trafic perturbé également dans les airs ce week-end. Les salariés d'EasyJet sont en grève aujourd'hui et demain. Une quarantaine de vols au départ de la France sont annulés ce samedi. L'intersyndicale dénonce l'échec des négociations sur l'amélioration des conditions de travail. Dans l'actualité internationale, le détroit d'Ormuz sera bientôt un territoire des États-Unis. La déclaration de Donald Trump depuis New York hier. Le locataire de la Maison-Blanche a assuré vouloir s'emparer du territoire une fois la guerre avec l'Iran terminée. Selon le président américain, Washington aurait la main mise sur le détroit, affirmation démentie par Téhéran. Et puis dans les bassins, Léon Marchand qualifié pour les finales du 200 mètres papillon au championnat d'Europe à Saint-Denis. Il a remporté sa demi-finale en réalisant le meilleur chrono de la série hier. Le nageur toulousain qui pourrait décrocher son tout premier titre individuel de la compétition ce soir en finale. C'est à suivre à partir de 18h30. Bon samedi à tous.

0: Awake Tonight, on écoutait Sia sur Nov.
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0: J'essaye de comprendre l'intérêt de faire tomber un jour férié en plein week-end. Non, j'ai toujours pas compris. À mon avis, c'est un stagiaire qui a fait le menu, parce qu'en juillet, on avait le 14 juillet qui tombait un mardi, ça permettait de faire un week-end prolongé. Là, pour le coup, pas de week-end prolongé. On est le 15 août aujourd'hui, c'est samedi. Merci d'être avec nous. Alors évidemment, c'est l'Assomption. Bonne fête les prénommés Marie. Bonne fête tous les dérivés de Marie. Et là, on en a à l'appel. Fête nationale en Corée du Sud, au Liechtenstein, ainsi qu'au Congo aujourd'hui. Et puis, il y a des anniversaires à noter. On note, par exemple, en ce 15 août, l'anniversaire aujourd'hui de Sylvie Vartan. Elle a 82 ans. L'anniversaire également de Gilles Cohen, l'acteur. Il a 63 ans. L'anniversaire également de Ben Affleck. Il fête son 54e anniversaire. On termine avec Jennifer Lawrence. Elle a 36 ans aujourd'hui. Vous êtes sur Nov. Jennifer arrive. Ou encore Another avec Talk to You. Mais là, tout de suite, on jette un petit coup d'œil du côté de la météo.
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3: On attend un week-end chaud avec quelques nuages aujourd'hui et demain. Des températures allant de 26 degrés pour ce matin et demain matin et 33 degrés en après-midi.
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0: Bonjour, pardon, merci, c'est Icar qui écrit cette chanson pour Céline Dion.
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0: Bon, c'est le 12 septembre, le coup d'envoi de la série de concerts, la fameuse résidence parisienne de Céline Dion. Et apparemment, on devrait découvrir, enfin, il y a une rumeur qui prétend qu'une chanson inédite écrite par Jean-Jacques Goldman devrait être dévoilée ce jour-là. On va surveiller, c'est promis. On va retrouver l'horoscope dans quelques minutes. Il y aura aussi Gaëtan Roussel ou encore Harry Styles. C'est la suite, mais là tout de suite, c'est votre journal sur Nov Ma Radio avec Samuel Wagon.
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2: Bonjour à tous. À la une ce samedi, les touristes font petit à petit leur retour en Gironde, trois semaines après le méga feu qui a ravagé près de 42 000 hectares. Cette nouvelle vague de chaleur qui profite aux producteurs de sel en Guérande. Et puis le Roi Lion est de retour en individuel. Léon Marchand est qualifié pour la finale du 200 mètres papillon au championnat d'Europe. Mais d'abord, la situation reste préoccupante dans les Landes. Trois semaines après le méga-feu de Biscarrosse, le nouvel incendie près de Mont-de-Marsan a déjà ravagé près de 1300 hectares de végétation. Selon les autorités, le feu est contenu, même s'il continue de progresser légèrement. Sur le terrain, 550 sapeurs-pompiers et une cinquantaine de militaires sont mobilisés. 500 personnes ont été évacuées. En parallèle, le feu au sud de Rennes, lui, est fixé. 230 hectares ont brûlé en l'espace de trois jours sur la commune de Saint-Just. Une partie des 157 habitants évacués ont pu regagner leur domicile hier soir. Week-end chargé pour les professionnels du tourisme. Le 15 août est synonyme de monde dans les campings et les hôtels. Mais en Gironde, la saison a mal commencé avec cet incendie monstre qui a ravagé 42 000 hectares. À Arès, le maire a dû annuler la fête de l'huître, l'un des plus grands événements du bassin d'Arcachon au mois d'août, pour soulager les pompiers et les policiers. Néanmoins, Xavier Denet constate un retour des vacanciers dans son territoire. Écoutez.
3: On les voit revenir. Mais après, vous savez, c'est un tout, ouais, le tourisme. Il faut aussi que l'on remette tout ça à plat. Pendant un moment, on a augmenté les prix, on a peut-être un peu trop augmenté les prix, mais le prix de l'essence fait mal aussi. Donc on a un tourisme de proximité, on ne fait pas des millions de kilomètres pour venir à Arès, parce qu'effectivement, le plein, eh bien, ça a un coût aussi. Par contre, oui, ça redémarre. Il faut leur dire que notre frange littorale n'est pas touchée, que nos bourgs, que nos commerçants sont encore plus à même et encore plus heureux de les accueillir. Donc il faut venir sur le bassin, il faut venir sur Arès.
2: Le tourisme en Gironde qui représente près de 4 milliards d'euros de retombées chaque année et 40 000 emplois. Un week-end de l'Assomption également synonyme de galère. Sur les routes, on attend beaucoup de monde aujourd'hui. Bison futé, voire rouge dans les deux sens de circulation sur l'ensemble du territoire. La région Auvergne-Rhône-Alpes est quant à elle classée noire dans le sens des départs. La circulation devrait se charger dès ce matin avec un pic attendu à la mi-journée. Dans ce contexte, 64 départements sont encore placés en vigilance orange canicule ce samedi. La situation s'améliore toutefois progressivement. Météo France a levé l'alerte dans 19 départements, notamment de la façade ouest de la Normandie jusqu'à l'Occitanie. Cette vague de chaleur qui dure depuis plusieurs jours devrait commencer à se dissiper dès aujourd'hui, avec un retour progressif vers des températures plus proches des normales de saison. Et si ce climat chaud et sec est en effet source de grandes difficultés pour les agriculteurs, il fait en revanche le bonheur des marais salants. Le paludier Guillaume Richard des Cussalets en Guérande constate déjà une saison exceptionnelle. Écoutez.
4: Sur une période de 20 ans, à chaque saison, on récolte, allez, en moyenne, 1,5 tonne de gros sel par œillette. Là, on est à plus de 2,5 tonnes déjà. On va même frôler les 3 tonnes, je pense. Donc oui, c'est une année, une super année. Alors, on n'est pas au stade de 2022. On a fait 4,5 tonnes à l'œillette, mais on est début août seulement. On récolte le sel sans interruption depuis la mi-juin. Donc tous les jours. Donc c'est formidable. Hein. Mais bon, c'est un peu fatigant.
2: Les Cussalets qui proposent d'ailleurs des visites gratuites chaque soir à Guérande. Dans le reste de l'actualité, l'interdiction des réseaux sociaux aux moins de 15 ans en sursis. La mesure a été retoquée par le Conseil constitutionnel pour atteinte disproportionnée à la liberté d'expression des plus jeunes. À l'origine, la mesure était censée entrer en vigueur au 1er septembre. Emmanuel Macron, lui, a demandé à Sébastien Lecornu une nouvelle rédaction de la loi pour la faire aboutir d'ici le printemps. Et puis en sport, il est bel et bien de retour. Le quadruple champion olympique Léon Marchand s'est qualifié sans grande difficulté. Hier soir, il participera à la finale du 200 mètres papillon au championnat d'Europe, épreuve sur laquelle il avait fait vibrer la France entière lors des Jeux de Paris il y a 2 ans. Le Toulousain termine avec le meilleur chrono des demi-finales. On écoute sa réaction hier soir au micro de France TV.
5: Je voulais faire un très bon un premier 150 mètres pour tester un peu la douleur. Je fais une belle course. C'est un peu ce que je voulais faire, moi, d'une 54. Je gagne ma demi, donc je sais que je vais être qualifié en finale. Donc c'est plutôt bien. Après, dernier 50, vraiment, ça pêche un peu. Je suis vraiment un peu sous l'eau sur les derniers mètres, donc j'espère que ce sera un peu mieux. J'ai pas senti de douleur au niveau de l'adducteur, donc j'espère que ce sera pareil ce soir. Je continue à faire du renfort, je continue à faire des exercices pour me sentir mieux. C'est encore en train de guérir, mais j'espère que ça va le faire.
2: Et on suivra également trois autres Français en finale ce samedi, à commencer par Marie-Ambre Molu et Pauline Mailleux sur le 100 mètres d'eau, mais aussi Beryl Gastaldello sur le 50 mètres nage libre. Toutes les finales sont à suivre à partir de 18h30. Moins de réussite en revanche pour Johan Neubrouwer qui a terminé hier dernier de la finale sur le 50 mètres d'eau. Bon samedi à tous.

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0: Pierre Demar, je pense à vous, c'est sur Nov, ma radio.
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0: Passez un très très bel été avec nous, on ira retrouver Service Conso tout à l'heure, Service Conso, avec l'association Que Choisir Ensemble et ses bénévoles. Et tout à l'heure, Patricia Pontevier viendra nous parler fraude bancaire. Rendez-vous un petit peu après le top de 9h, avant les infos de 9h, Mylène Farmer ou encore Géraldine Hunt, c'est Can't Take the Feeling sur Nov, ma radio.

0: 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Bon, maintenant, je vous ai tout dit, il ne me reste plus qu'à replonger.
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0: week-end avec Nova Radio. On va retrouver dans les prochaines minutes Stromae ou encore Samber. Il est 9h. Et à 9h, le Flash Info avec Samuel Wagon.
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2: Bonjour à tous. Jusqu'à 40 degrés attendus ce samedi en région parisienne. 19e jour de canicule consécutif en France. 64 départements sont placés aujourd'hui en vigilance orange. 19 ont rebasculé en alerte jaune sur la façade ouest. Selon Météo France, les températures devraient commencer peu à peu à redescendre à partir de ce week-end. La baisse du mercure qui pourrait s'avérer décisive dans les Landes. Alors que l'incendie a ravagé près de 1300 hectares proches de Mont-de-Marsan, les conditions ont été favorables durant la nuit. Selon les autorités, le feu est contenu, même s'il progresse toujours légèrement. 550 sapeurs-pompiers et une cinquantaine de militaires sont engagés sur le terrain. Toujours sur le front des incendies en Bretagne, cette fois où le feu est désormais fixé au sud de Rennes. 230 hectares ont brûlé en l'espace de 3 jours sur la commune de Saint-Just. Une partie des 157 habitants évacués ont pu regagner leur domicile hier soir. Dans l'actualité également, ce violent séisme de magnitude 7,5.

pour les cliniques privées qui peuvent refuser de pratiquer l'aide à mourir, sauf s'il s'agit du seul établissement de santé sur le territoire. Les pharmaciens, eux aussi, pourront refuser de préparer le produit létal. Et puis un mot de natation avec un beau programme pour les Français ce samedi au championnat d'Europe de Paris, à commencer par la finale du 200 mètres papillon pour Léon Marchand. On suivra également Marie-Ambre Molu et Pauline Mailleux qualifiées pour la finale du 100 mètres d'eau, puis Beryl Gastaldello sur le 50 mètres nage libre. Bon début de journée à tous.

0: et Homebreaker sur Nov Radio.
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0: Ah ouais, on est le 15 août. Ouais, c'est le coup d'envoi des vacances pour ceux qui choisissent la dernière quinzaine du mois d'août. Samedi qui, comment dirais-je, est rouge sur le réseau routier, selon Bison Futé, noir même autour de Lyon par exemple. Donc si vous vous déplacez, ça va peut-être être un peu compliqué aujourd'hui, on se l'avoue. On va retrouver Jack Savoretti et Mika, on va retrouver Santa et son popcorn salé. Et puis là tout de suite, c'est notre rendez-vous conso. Et aujourd'hui, spécialiste de litige pour l'asso Que Choisir Ensemble, Patricia Pontevie parle de fraude bancaire avec un QR code.
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2: On retrouve tous les week-ends Patricia Pontevie et d'autres bénévoles du UFC Que Choisir Vendée pour nous parler de consommation et de litige. Et aujourd'hui, une histoire de fraude bancaire et vous nous parlez d'une fraude à QR code.
3: C'est ça. C'est Michel qui nous a demandé donc d'intervenir sur un dossier de fraude bancaire. Il y a 4 opérations qui ont été effectuées sur son compte pour un montant d'environ 3 300 euros. Il n'était pas à l'origine de ces opérations. Il s'agissait donc d'une fraude bancaire. Sa banque a refusé de le rembourser pour ces 4 opérations. Mais curieusement, elle avait accepté de rembourser pour un montant seulement de 200 euros, une opération également frauduleuse.
2: Et heureusement, le droit a fait son effet avec votre intervention.
3: Tout à fait. On a évoqué, évidemment, pour tout ce qui est fraude bancaire, le code monétaire et financier en son article L133.23 qui dit « Lorsqu'un utilisateur de service de paiement nie avoir autorisé une opération de paiement ou affirme que l'opération de paiement n'a pas été exécutée correctement, il incombe donc au prestataire de service de paiement de prouver que l'opération en question a été authentifiée. »
2: Autrement dit, l'affaire a été rapidement classée.
3: Sans difficulté, car la banque a remboursé Michel de la somme frauduleusement crédité sur son compte.
2: On termine avec des conseils, Patricia.
3: On le redira tout le temps. Hein. Gardez des traces de tous vos échanges avec la banque. Ne donnez jamais vos codes bancaires. Encore moins par mail. Attention aux mails du centre des impôts, de la gendarmerie, Amélie, etc. En ce moment, même dans la boîte aux lettres, on peut vous dire sur un courrier, flashez le QR code, nous allons mettre à jour vos informations, autrement on va plus vous envoyer vos prestations. Voilà, c'est la nouvelle mode en ce moment. Si la banque vous appelle, ne décrochez surtout pas.
2: Merci Patricia et on vous retrouve, on le rappelle, en ligne sur le site et l'appli de Nov Ma Radio.
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0: tout nouveau Dizzy, c'est sur Nova Radio.
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0: This is, on écoutait ici Maniac. On aura l'occasion de parler rentrée télé et oh bah tiens, on ira faire un petit tour du côté de France 2. Ah oui, France 2 qui prépare le retour des enfants de la télé. On en parlera un tout petit peu plus tard. On parlera également cadeaux parce qu'on a toujours de jolies surprises pour vous. Et on va jouer tout à l'heure avec de jolies expériences à gagner. Mais oui, on en reparle un tout petit peu plus tard. Pour l'heure, votre bloc Nov et puis côté musique, Manon Lisa ou encore Sandra.
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2: À Boin, l'église ouvre ses portes tout l'été. Le samedi, cycle de visites gratuites et guidées lancées avec Fiona et Alexis pour la ville. Un accès au clocher est même possible. D'ailleurs, c'est du mercredi au dimanche, réservé auprès de Gauchalangois ou à l'accueil de la mairie de Boin. Plusieurs communes ont décidé d'annuler les feux d'artifice de ce 15 août. C'est le cas à Notre-Dame-de-Mont qui maintient sa soirée festive vers l'esplanade de la mer. On vient dès 18h avec des animations, jeux géants pour petits et grands, bars, restauration, le bal. C'est à partir de 21h. À Fromentine, pareil, pas de feu d'artifice, mais soirée festive. Dès 18h30, place de la gare, l'orchestre Sphère anime la soirée. Il y a évidemment le repas moule frites de l'Ogec ce soir. À Beauvoir-sur-Mer, belle animation ce 15 août avec le 26e concours de peinture dans la journée et grand bal populaire ce soir sous les anciennes halles. C'est à partir de 20h avec DJ micro-musique. Vous aurez un food truck, buvette, stand sucré. Et puis demain, la brocante du mois d'août, très tôt le matin jusqu'à 19h avec une vingtaine d'exposants professionnels en centre-ville. À Noirmoutier, en fait, la mer aujourd'hui avec la SNSM qui propose plein d'activités en journée. Et ce soir, il y aura bien un feu d'artifice vers 22h30, direction le port de l'Herbaudière. La ville est aux commandes également. Elle propose de la musique, les Crocs, à 20h45, groupe électro-celtique. Et à 22h50, Julien Loco, Irish Band, Ghost. On est entre fougue de rock Irish et musique celtique pagane. C'est évidemment gratuit.
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0: Une relecture de Mourir sur scène de Dalida avec Bon Entendeur, c'est forcément sur Nov Ma Radio.
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0: 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À venir, Alain Bachaud, il y a aussi Charlie XCX et puis dans quelques minutes à 10h un nouveau point sur l'actu.

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0: vous êtes sur Nov, ma radio, Phoenix ou encore Adèle Castillon. C'est dans les prochaines minutes. Il est 10h. 10h, le flash avec Samuel Wagon.
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2: Bonjour, bonjour à tous. Le feu a repris ce matin dans les Landes. La surface brûlée est désormais estimée à 1600 hectares selon le SDIS. L'incendie était jusqu'ici contenu grâce à des conditions plutôt favorables dans la nuit. Les principales opérations se concentrent dans un secteur difficile d'accès selon les autorités. Les secours ont procédé à de nouvelles évacuations. Au total, 650 personnes ont été déplacées depuis jeudi. Dans ce contexte, 64 départements sont toujours placés en vigilance orange canicule. Ce samedi, l'alerte a été levée dans 19 départements, notamment le long de la façade ouest de la Normandie jusqu'en Occitanie. La vague de chaleur devrait commencer à se dissiper dès aujourd'hui avec un retour progressif vers les normales de saison. Les fortes températures qui devraient tout de même persister dans le quart sud-est jusqu'en début de semaine. On en sait plus après cette cyberattaque qui a ciblé la Direction Générale des Finances Publiques. Selon Bercy, des données ont été piratées. 678 000 usagers sont concernés, particuliers comme professionnels. Un bilan consolidé doit être communiqué prochainement selon l'institution. Dans l'actualité également, l'ONU tire la sonnette d'alarme face à l'épidémie d'Ebola en République démocratique du Congo. Selon le chef des affaires humanitaires Tom Fletcher, il s'agit de l'épidémie la plus rapide enregistrée dans l'histoire du virus. On compte en moyenne un décès toutes les 30 minutes. Près de 2130 victimes et 4500 cas ont été recensés depuis le début de l'épisode il y a 3 mois. Nouveau week-end chargé sur les routes des vacances. La journée est classée rouge par bison futé dans les deux sens de circulation sur l'ensemble du territoire. Drapeau noir en Auvergne-Rhône-Alpes.

0: été avec toi sur Nov Ma Radio. On écoutait ici Adèle Castillon.
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0: Et parmi les rendez-vous de l'été, le week-end sur Nov Ma Radio, il y a les estivales musicales. Aujourd'hui samedi, dans ce 11e épisode, les estivales musicales font place au Rock Garage avec les très populaires Dynamite Shakers en tournée dans toute la France et de passage au festival Kraken en Bordée ce soir au Sable d'Olonne.
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4: Ils sont quatre sur scène. Guitare, batterie, basse. Un vrai groupe de rock et surtout du rock vendéen. Puisque vous les avez reconnus, bien sûr, les Dynamite Shakers.
5: Un groupe de garage rock de Vendée. Et on existe depuis maintenant 6 ans.
4: Lila Rose, chanteuse et bassiste du groupe.
5: Je crois qu'on se rend pas trop compte parce qu'on fait des concerts depuis la création du groupe. On en a fait plein quoi. Et puis petit à petit, ça a évolué jusqu'à on arrive maintenant. Et on est très contents, mais je pense qu'on se rend pas trop compte.
4: L'année dernière, ils sortaient leur premier album, Don't Be Boring. Ne sois pas ennuyeux. Et c'est vrai que leur musique, elle ne l'est pas ennuyeuse. Salués par le public habitué et par la critique, aujourd'hui, ils font la tournée des festivals partout en France.
5: C'est cool parce que du coup, on est parmi des groupes assez connus, des groupes qui nous ont influencés. Je pense aux Arènes de Nîmes, on a joué avec les Pixies qui font partie de notre influence et c'est toujours, on est très contents quoi.
4: Mais ils n'oublient pas pour autant leurs racines. La Vendée reste leur scène principale.
5: Ah bah non, jamais. À chaque fois, les concerts en Vendée, on aime trop, on reviendra toujours par la Vendée. Et puis bah, le public vendéen, il est toujours à fond et puis ça fait trop plaisir.
4: La Vendée, une scène aussi pour expérimenter. Mais alors, expérimenter quoi ? Eh bien, les chansons de leur prochain album, Marilyn, en français, qui doit sortir dans 2 semaines et avec cette fois des titres un peu plus calmes.
5: Et le deuxième album, maintenant, il y a des morceaux qui sont un peu plus lents, un peu plus mélancoliques. On reste quand même avec des morceaux très énergiques, mais il y a un petit peu plus de douceur, on va dire, dans cet album. C'est venu naturellement, on répète, quand on composait tous les quatre, il y a des morceaux comme ça qui sont sortis et c'est venu naturellement.
4: Et les chansons de ce deuxième album sont à venir écouter en avant-première ce soir au festival Kraken en Bordée au Sable d'Olonne.

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0: Et c'est la chanson de Monsieur Je Sais Tout, Mr. Know-It-All sur Nova Radio. Mr. Know-It-All, c'est le tout nouveau Teddy Swims. On parlera tout à l'heure de la rentrée des enfants de la télé. Oui, ça commence à sentir la rentrée dans la programmation des chaînes de télévision. Les pions sont en train de se mettre en place. 30 août hein, pour les enfants de la télé. On va en reparler un petit peu plus tard. Pour l'heure, je vois venir Calvin Harris, je vois venir Marine également. La nouveauté pour elle, c'est Escroc et c'est juste après le Bloc-Nov.
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2: Les courses hippiques de Saint-Jean-de-Mont, dernière réunion demain 16 août, dès 15h30, on peut venir à l'hippodrome de l'Atlantique pour les premières courses. Il y aura aussi pour les enfants, balade de poney, concours du petit pronostiqueur, maquillage, structure gonflable, barbe à papa, etc. Lundi, soirée gourmande à Fromentine avec son marché de producteurs, place de la gare, dès 17h jusqu'à 20h, et un duo guitare-voix, Alice et Olivier d'Afterglow. On retrouve un village, des jeux, lundi et mardi à Noirmoutier-en-Lille, place de l'Hôtel de Ville en soirée, de 18h à 23h. Et puis on rappelle, un grand temps fort ce lundi, c'est évidemment la nuit du feu à Salertaine, avec une édition réinventée face aux conditions particulières de cet été, aux enjeux liés au risque incendie. L'association de l'île aux artisans a pris le temps d'étudier la situation et elle propose cet événement dans un cadre adapté, sécurisé, entre flammes et lumière. Vous aurez spectacle, artistes, créations visuelles et évidemment les artisans et créateurs qui vont vous faire découvrir leur savoir-faire tout au long de la soirée. L'accès est libre et gratuit à Salertaine. Demain, la noce du Davio, c'est aussi gratuit. Le repas affiche complet, mais vous pouvez venir dès 14h à l'écomusée du Marais Vendéen à la Part de Mont pour profiter de la grande fête reconstitution de cet épisode maraîchin de la fin du 19e. On retrouve Marié et leurs invités en costume d'époque. Il y aura des jeux, des danses et même des sauts à la ningle.
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0: était jolie cette version. Le monde est stone, world is stone sur Novma Radio. On écoutait Cyndi Lauper.
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0: Et je vous le disais, c'est bientôt la rentrée des enfants de la télé. Et ça va se passer le 30 août prochain sur France 2 et l'émission va changer de formule. Faustine Bollaert, qui a rassemblé entre 1,3 et 1,8 million de téléspectateurs l'année dernière, sera désormais entourée d'une bande de chroniqueurs. Bernard Montiel, par exemple, pour les coulisses de la télé, Florian Gazan pour l'humour et deux jeunes talents, Anne Boissard et Camille Fievet, chargés des happenings. Et puis, autre nouveauté, chaque semaine, il y aura un invité mystère à découvrir en plateau et une émission thématisée. La première sera d'ailleurs une spéciale météo, les enfants de la télé, la rentrée, rendez-vous le 30 août prochain. Oui, le mois d'août, tout doucement, envisage sa fin, si je puis me permettre. On va retrouver Tibbs, on va retrouver Super High également avec Anywhere With You. Les prochaines infos, c'est à 11h sur Novma Radio.

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0: été, bon week-end. Vos infos, tout à l'heure, Grand Corps Malade ou encore Kajagougou. Nov, il est 11h. Et c'est le Flash avec Samuel Wagon.
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2: Bonjour à tous, la situation est toujours préoccupante dans les Landes. L'incendie proche de Mont-de-Marsan a repris ce matin à l'aube. Le dernier bilan fait état de 1600 hectares brûlés. Les secours concentrent actuellement leurs efforts sur un secteur particulièrement difficile d'accès où les opérations restent délicates. De nouvelles évacuations ont eu lieu. Au total, 650 personnes ont dû quitter leur domicile depuis le début de l'incendie. En parallèle, Sébastien Lecornu, lui, est attendu en Gironde ce lundi, 3 semaines après le méga-feu qui a ravagé près de 42 000 hectares. Le Premier ministre se rendra notamment dans la commune du Porge où plus de 180 maisons ont été détruites. Enfin, toujours sur le front des incendies, notez que l'ensemble des habitants évacués ont pu regagner leur domicile en Ille-et-Vilaine. Le feu est fixé depuis hier au sud de Rennes à Saint-Just. 150 sapeurs-pompiers restent mobilisés. Dans le même temps, 64 départements restent en alerte orange canicule aujourd'hui. Cela concerne la majeure partie du territoire. Météo France prévoit tout de même un début de retour à la normale. Le mercure devrait redescendre notamment sur la façade ouest. Dans l'actualité également, ce nouveau drame. En Haute-Savoie, hier, un homme de 30 ans a perdu la vie emporté dans une coulée de boue à Sixtefer à cheval. Le bilan fait également état d'une jeune femme légèrement blessée. Il y a 10 jours seulement, une femme est également décédée dans les mêmes circonstances au même endroit. À l'international, le détroit d'Ormuz sera bientôt un territoire américain. La déclaration de Donald Trump hier depuis New York. Le locataire de la Maison-Blanche a assuré vouloir s'emparer du territoire une fois la guerre avec l'Iran terminée. Selon le président des États-Unis, Washington aurait la main mise sur le détroit, affirmation démentie par Téhéran. Et puis les Français auront plusieurs cartes à jouer ce samedi au championnat d'Europe de natation à Paris. À commencer par Léon Marchand, attendu en finale du 200 mètres papillon après une qualification maîtrisée hier soir. On suivra également la finale du 100 mètres d'eau féminin avec deux Françaises engagées, Marie-Ambre Molu et Pauline Mailleux. Enfin, Beryl Gastaldello disputera la finale du 50 mètres nage libre. Excellente journée à tous.

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0: Grand Corps Malade et Stilto sur Nova Radio.
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0: 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Novmaradio avec Angèle, avec Indochine, avec quelqu'un qui fête également son anniversaire demain. Elle aura 68 ans demain dimanche. C'est Madonna. On l'écoute ici avec Sabrina Carpenter. Excuse.

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0: La première fois, signé Slimane sur Nova Radio.
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0: À venir, On My Soul, une chanson issue du dernier album de Bruno Mars, l'album The Romantic, un album qui porte plutôt bien son nom parce que même si l'album a été lancé par le single I Just Might, l'album est quand même plutôt... cool, 9 chansons seulement, mais alors 9 chansons qui sont pour moi de véritables petites pépites. On va l'inviter Bruno Mars, il y aura le souvenir de Daniel Balavoine, je vais venir aussi Alex Warren, et puis là, des idées sorties tout de suite, c'est votre Bloc Nov.
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3: Direction le Perrier, ce week-end, dimanche, place de la mairie, vous aurez un vide-grenier organisé par la Préroise à Nîmes. Bar, restauration sur place et on vient de 9h à 18h. Notez mardi, l'association Hope et les habitants du quartier du Vieil Hôpital à Noirmoutier vous donne rendez-vous pour leur vide-grenier de 9h à 17h. Ils vont ouvrir armoire, buffet, malle pour vous proposer toutes sortes d'objets, des plus courants aux plus insolites et le tout au profit de l'association Hope qui apporte écoute, présence, accompagnement et conseils pour toute personne en situation de mal-être, d'isolement, de solitude. À Barbâtre, ce soir, dernière nuit de la pointe de l'été, c'est la 5e édition avec concerts, marchés d'artisans créateurs, food truck, bar et animation. On vient dès 18h et ce soir, on retrouve la déferlante avec le groupe Brazzacuja. Entre Brésil, Balkans et chansons à texte, il y aura aussi un duo folk, organique, populaire, breton, très moderne, il s'appelle Mago. Dernière soirée de la 6e édition du Martin Club qui a fait un tabac cet été. Soirée électro à l'épine auprès des oies et ce soir c'est Offenbach. Pour clôturer l'événement, il reste des places. Vous avez des réservations ouvertes sur le site du Martin Club. À Saint-Jean-de-Mont, à Explora Park, vous avez de l'acrobranche tout l'été, des activités variées. Mercredi prochain, une nouvelle nocturne, il est conseillé de réserver. Il est aussi conseillé de réserver pour les concerts sous les branches. Ils sont gratuits, mais sur inscription. Ce soir, c'est Nouche pour une ambiance pop-folk.
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0: Un peu d'amour, un peu de tendresse. On avait ici Eddy de Préto.
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0: Passez du bon temps chez nous, Nov, ma radio. Cette semaine, sortait dans les salles un film franchement plutôt sympa. C'est, j'ai envie de dire, la comédie feel good du moment. C'est un film qui s'appelle Tombé du ciel. On y retrouve notamment Ilyes Jadel.
2: Écoutez, madame, moi, je viens d'arriver ici.
3: Vous m'appelez ma sœur.
2: J'ai pas le numéro de votre sœur. Et du coup, vous êtes qui ?
3: C'est le frère Oscar You.
2: Ça va, frère ?
0: Et c'est alors à la base un sketch où Ilyes Jadel racontait son enfance au collège, dans un collège catholique. Il avait raconté ça au Marrakech du Rire il y a 4 ans. Et Jamel Debbouze a joué le rôle de la bonne fée et lui a proposé d'en faire un film. On y retrouve Josiane Balasco, Fred Testo, Antoine Duléry. C'est réalisé par Mohamed Hamidi. Ça s'appelle Tombé du ciel. Le film est sorti en salle ce mercredi. Si vous avez envie d'une comédie familiale qui promet de belles émotions, qui joue sur le choc des cultures, qui joue sur la tendresse également, c'est à découvrir. Tombé du ciel, c'est carrément mon coup de cœur cette semaine. À venir, Sébastien Tellier. On va retrouver également Snow Patrol et Kylie Minogue sur Nov.

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0: week-end. Je vous retrouve demain matin à partir de 8h. Tout de suite, on s'en va faire un point sur l'actualité. Il est midi. Et à midi, on s'informe avec Léa Guichou. Bonjour Léa.
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2: Bonjour à tous. Sur le front des incendies, le feu qui s'est déclaré dans les Landes s'est réactivé tôt ce matin après un début de nuit favorable. 1600 hectares ont brûlé pour le moment et 650 personnes ont été évacuées. Aucune maison n'a été touchée. Le préfet précise que c'est un secteur compliqué d'accès. 550 pompiers sont mobilisés. La chaleur persiste. 64 départements sont toujours en vigilance orange canicule. Alerte levée dans 19 départements. Météo France fait savoir qu'une baisse des températures est attendue progressivement sur la moitié ouest du pays. Mais les conditions caniculaires se poursuivent sur l'est et la région parisienne où 35 à 39 degrés sont encore attendus aujourd'hui. Une centaine de vols EasyJet annulés aujourd'hui au départ de la France. Les hôtesses et les stewards sont en grève. Ils dénoncent la dégradation continue de leurs conditions de travail et des plannings qui changent à la dernière minute. Plus de la moitié des 900 membres du personnel s'est déclaré gréviste, selon le syndicat SNPNC-FO. L'est de l'Indonésie, secoué par un tremblement de terre de magnitude 7,7. Les glissements de terrain compliquent les opérations de secours. Les talibans fêtent le 5e anniversaire de leur retour au pouvoir en Afghanistan. Les soldats ont défilé ce matin dans la capitale, à Kaboul. Depuis 5 ans, au moins 100 décrets contre les droits des femmes ont été adoptés. Les femmes sont exclues de l'enseignement secondaire et des universités. Elles ont également l'interdiction de parler en public ou de se rendre dans un parc. Le football, la liquidation judiciaire semble se confirmer pour les Girondins de Bordeaux. Le club avait déposé un recours contre son exclusion des championnats nationaux, mais le comité national olympique et sportif a rendu un avis négatif. C'est désormais le comité exécutif de la Fédération française de football qui va statuer sur leur avenir. Et puis les championnats d'Europe de natation, Léon Marchand s'est qualifié pour la finale du 200 mètres papillon, à suivre tout à l'heure à 18h30. Trois autres Français sont en finale ce soir, Marie-Ambre Molu et Pauline Mailleux sur le 100 mètres d'eau et Beryl Gastaldello sur le 50 mètres nage libre. Bonne journée à tous.

0: C'est un week-end chaud qui nous attend avec quelques nuages aujourd'hui et demain. Des températures allant de 26 degrés pour demain matin et 33 en après-midi pour aujourd'hui et demain.
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On l'attend chaque été, le festival Out à Notre-Dame-de-Mont revient jeudi et vendredi. La ville aux commandes avec la Junior Association. On profite de temps de sport, d'art de rue, de musique et la course colorée vendredi. Au programme, inscription ouverte pour des initiations roller, de la trottinette freestyle sur trampoline, c'est nouveau. On va retrouver un carré multisport avec basket, volley, foot, des challenges, du tépart avec ruban adhésif. Tout démarre à 14h jeudi et vendredi vers l'esplanade de la mer. Et puis le soir, jeudi, bal Saint-Louis avec la compagnie Big Johanna et son ambiance cuivrée entre New Orleans et hip-hop à 21h30. Il y aura d'ailleurs danseurs et comédiens. Vendredi, c'est la Sun Color, la course colorée. Préparez vos t-shirts jaunes cette année. C'est toujours gratuit. On s'échauffe à 20h30. On court ou on marche sur 3 ou 5 km. Et à l'arrivée, DJ Brice François pour une soirée mousse et yellow.

0: À Saint-Christophe du Ligneron, un ciné plein air se prépare pour le vendredi 21 août au complexe sportif du Rennais. On embarque dans l'univers mythique, exceptionnel de Dragon, le film de 2025 sur écran géant. Venez dès 19h avec plaid pour un mode pique-nique géant sous le coucher de soleil. Il y aura une ambiance chill et gourmande avec bar, confiserie sur place. Et puis à 21h, la projection, c'est gratuit et c'est ouvert à tous. 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
2: 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Avec Annie Lenoir, Philippe Pateau, Jean-Vincent et Jacques-Léon Charrier. L'exposition Convergence est à découvrir jusqu'au 28 août tous les jours, sauf le samedi, de 10h à 12h30 et de 15h à 18h, au Palais des Congrès Odyssée de Saint-Jean-de-Mont. 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Bon, maintenant je vous ai tout dit, il ne me reste plus qu'à replonger.

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1: Bonjour à tous, Jean-Luc Mélenchon salue une victoire majeure pour nos libertés fondamentales. Le Conseil constitutionnel a censuré la loi visant à interdire les réseaux sociaux aux moins de 15 ans. Les sages estiment que la mesure porte une atteinte disproportionnée à la liberté d'expression des plus jeunes. Le leader de la France insoumise rappelle que son parti s'était opposé à cette loi à l'Assemblée nationale. Un adolescent de 17 ans grièvement blessé par balle à Villeurbanne, au nord de Lyon. La fusillade a eu lieu la nuit dernière dans le quartier Grand Clément, connu pour le narcotrafic. Quand la victime a été transportée à l'hôpital, son pronostic vital était engagé. Les deux suspects sont en fuite. Le préfet annonce que des renforts de CRS seront déployés tout le week-end dans ce quartier de Villeurbanne. La lutte contre le feu continue dans les Landes. L'incendie s'est réactivé tôt ce matin, alors que le début de la nuit avait été favorable. 1600 hectares ont brûlé pour le moment et 650 personnes ont été évacuées. Une baisse des températures attendue demain. Plusieurs régions devraient connaître des températures autour des 30 degrés, avec des risques de pluie et d'orages, surtout dans l'est de la France. 64 départements sont en vigilance orange canicule pour le moment. 7 personnes tuées par une frappe israélienne dans le sud du Liban, le bilan le plus meurtrier depuis les accords conclus en juin entre Israël et le Liban. Il ne s'agissait pas d'une infrastructure militaire, dénonce le Premier ministre libanais. Beaucoup de monde sur la route en ce week-end du 15 août, journée rouge dans tout le pays, dans le sens des départs et des retours. La circulation est même extrêmement difficile en Auvergne-Rhône-Alpes, où la journée est classée noire dans le sens des départs. L'Espagnol Ferran Torres s'engage au PSG pour 5 ans, c'est ce que vient d'annoncer le club parisien. L'attaquant de 26 ans arrive du FC Barcelone. Il a été l'unique buteur en finale du Mondial 2026 contre l'Argentine. Le montant du transfert est estimé à 50 millions d'euros. Et puis le Français Aurélien Quignon décroche la médaille de bronze sur le marathon Marche au championnat d'Europe d'athlétisme. L'épreuve a été remportée par l'Italien Massimo Stano. Bon week-end à notre écoute.

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Spectacle fabuleux à ne pas rater cet été, Queen Amen, la déferlante programme ce rendez-vous d'hommage à Freddie Mercury et son groupe avec l'équipe masculine des majorettes Queen Amen ou à la bretonne Queen Amen. On retrouve la moustache, les lunettes de soleil, les Marcel et les bâtons de majorette, show dédié à Farouk, Freddie Mercury. C'est drôle, c'est burlesque, c'est irrésistible. Spectacle mercredi soir à Saint-Jean-de-Mont vers 21h30, place Ernest Guérin. Et jeudi, ce sera à Fromentine à l'espace du Petit Bois, également à 21h30.

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À Châlons, l'assaut Tendance investit une nouvelle fois cet été la place Aristide-Briand en cœur de ville pour un Tendance Latino. Samedi 22 août, de 18h à 22h, venez pour une animation initiation aux danses, bachata, kizomba, évidemment de la salsa. Le rendez-vous est gratuit, festif, latino. Avant la reprise des cours en septembre, on rappelle aussi l'association est toujours à la foire du Minet du 4 au 8 cette année.

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grand concert de l'été annoncé à Fromentine samedi prochain le 22 août. C'est à l'Estacade avec Rue de la Forge, entre métal, rap et sonorités celtiques. Le groupe est né en Vendée en 2019 et depuis on le connaît pour ses riffs percutants, ses refrains puissants et ambiance celtique. En première partie, Philippe Ménard, homme orchestre, percutant aussi et très généreux. Le concert à suivre et c'est gratuit samedi soir.

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0: C'est à qui le tour? C'était Mylène Farmer.
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0: Avec l'album totalement inédit, très attendu, qui sortira le 30 octobre prochain. Bon, ça va? Bah ouais, le week-end. Aujourd'hui, c'est férié, nous sommes le 15 août. Côté manifestation, côté sortie, bah c'est pas ce qui manque. Hein. Dans le Nord-Ouest Vendée, évidemment, on est là pour vous indiquer justement toutes les infos pour passer un excellent week-end. Le Bloc Nov, notamment, tout à l'heure, à ne pas manquer. Le prochain, c'est à 15h30. Et puis, côté musique, vos hits de l'été. Tout à l'heure, Souvenir Disco d'Amy Stewart. On a Jack Savoriti et Mika, Therapy Taxi. Et voici, c'est le grand retour de Muse et Mathieu Bellamy sur Nov.

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0: Bonnes vacances et bon week-end pour tout le monde. Aujourd'hui, samedi, nous sommes le 15 août. Et puis, on salue celles et ceux, comme d'habitude, hein, toujours aussi nombreuses et nombreux, celles et ceux qui nous écoutent via le digital. L'appli Nov que vous téléchargez, c'est gratuit. Le site et bien sûr toutes les enceintes connectées. Elle revient avec un nouvel album attendu à l'automne prochain, la grande résidence à Paris. Bien sûr, Céline Dion. On va l'écouter avec son tout nouveau titre. Il est signé Icar. C'est dans une minute. Bonjour, pardon, merci. Tout à l'heure, Marguerite, Neika, le souvenir des années 80, Nick Kershaw. Et voici les infos du Bloc Nov.
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2: Les courses hippiques de Saint-Jean-de-Mont, dernière réunion demain 16 août, dès 15h30. On peut venir à l'hippodrome de l'Atlantique pour les premières courses. Il y aura aussi pour les enfants, balade de poney, concours du petit pronostiqueur, maquillage, structure gonflable, barbe à papa, etc. Lundi, soirée gourmande à Fromentine avec son marché de producteurs, place de la gare, dès 17h jusqu'à 20h. Et un duo guitare-voix, Alice et Olivier d'Afterglow. On retrouve un village, des jeux, lundi et mardi à Noirmoutier-en-Lille, place de l'Hôtel de Ville en soirée, de 18h à 23h. Et puis on rappelle, un grand temps fort ce lundi, c'est évidemment la nuit du feu à Salertaine, avec une édition réinventée face aux conditions particulières de cet été, aux enjeux liés au risque incendie. L'association de l'île aux artisans a pris le temps d'étudier la situation et elle propose cet événement dans un cadre adapté, sécurisé, entre flammes et lumière. Vous aurez spectacle, artistes, créations visuelles et évidemment les artisans et créateurs qui vont vous faire découvrir leur savoir-faire tout au long de la soirée. L'accès est libre et gratuit à Salertaine. Demain, la noce du Davio, c'est aussi gratuit. Le repas affiche complet, mais vous pouvez venir dès 14h à l'écomusée du Marais Vendéen à la Bardemont pour profiter de la grande fête reconstitution de cet épisode maraîchin de la fin du 19e. On retrouve Marié et leurs invités en costume d'époque. Il y aura des jeux, des danses et même des sauts à la ningle.
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Neika sur Nova Radio. Et du côté des rendez-vous, vous le savez évidemment, c'est toujours et encore la déferlante d'été qui se poursuit, notamment ce soir pour ce concert avec de l'ambiance. Si ça vous dit, c'est gratuit, hein, comme chaque spectacle de la déferlante ce samedi à Barbâtre, tout à l'heure à 20h30, pointe de la Fosse, avec le groupe Brazzacuja. Toutes les infos, comme d'habitude, hein, pour le programme qui continue cet été, la déferlante. Vous allez sur le site. Et c'est pour ce soir, donc à Barbâtre. Somber dans quelques minutes, le dernier Oshi, c'est juste avant l'info week-end de 16h. Et voici, rappelez-vous, Audia et John Legend sur Nova.

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1: 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Bon, maintenant je vous ai tout dit, il ne me reste plus qu'à replonger.
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0: Il est 16h, le point sur l'info. Tout de suite avec Léa Guichou avant d'écouter les souvenirs de Niagara et Milky avec Just the Way You Are.
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2: Bonjour à tous, l'incendie des Landes n'est toujours pas fixé. Le feu qui s'est déclaré dans le département s'est réactivé ce matin. 1600 hectares ont brûlé pour le moment et 650 personnes ont été évacuées. De la pluie pourrait tomber dans les prochaines heures. La circulation est progressivement de retour à la normale en bordure de l'A75. Une section a été fermée entre l'Hérault et l'Aveyron suite à un incendie dans le secteur. Il est désormais fixé. Les flammes sont parties d'un véhicule et se sont propagées à la végétation. Le feu a parcouru 200 hectares. Une centaine de vols EasyJet annulés ce week-end au départ de la France. Les hôtesses et les stewards sont en grève. Ils dénoncent la dégradation continue de leurs conditions de travail et des plannings qui changent à la dernière minute. Mouvement très suivi, plus de la moitié des 900 membres du personnel s'est déclaré gréviste. La France appelle les talibans à respecter leurs obligations internationales. Cela fait 5 ans, jour pour jour, que les talibans ont repris le pouvoir en Afghanistan. Le ministre français des Affaires étrangères rappelle que les droits et les libertés fondamentales de la population, en particulier ceux des femmes et des filles, ne cessent de reculer. Depuis 5 ans, plus de 17 000 Afghanes et Afghans ont été accueillis en France. Le Hezbollah menace de riposter après des frappes israéliennes dans le sud du Liban. 9 personnes ont été tuées, dont des femmes et des enfants. Le bilan le plus meurtrier depuis les accords conclus entre Israël et le Liban. L'armée israélienne affirme que ces frappes ont été déclenchées après une attaque du Hezbollah contre ses soldats. La France, toujours dans le top 20 du classement de Shanghai, ce classement qui recense les 1000 meilleures universités du monde. Il a été publié aujourd'hui. Paris-Saclay conserve sa 13e place, première université du classement qui n'est ni américaine ni britannique. Déception pour la Sorbonne qui perd 12 places et termine 55e. Les championnats d'Europe de natation, 4 Français en finale ce soir. Léon Marchand sur le 200 mètres papillon, Marie-Ambre Molu et Pauline Maillot sur le 100 mètres d'eau et Beryl Gastaldello sur le 50 mètres nage libre. Bon après-midi à tous.

Milky sur Neuve. 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Bientôt, un grand souvenir des années vinyles. Patrick Fusion, vous allez adorer écouter tout ça. On a Olivia Dean, DC, c'est Théodora. Et Skip the Use avec We Are Good sur

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0: Bruno Mars sur Nov.
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0: Et bonne écoute avec nous. N'oubliez pas, ce soir, vous avez rendez-vous avec DJ Steve Stivo, comme tous les week-ends. Ambiance assurée. Avec un numéro du Mix Nov. Tout à l'heure, c'est le week-end, c'est à minuit et c'est sur Nov. La suite avec les années 80, le groupe D-Barge. On va réécouter l'énorme succès de ce groupe, Rhythm of the Night, Pierre Demar, Aya Nakamura et Adèle Castillon après le bloc Nov. Été avec toi sur Nov, ma radio.
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2: Direction le Perrier, ce week-end, dimanche, place de la mairie, vous aurez un vide-grenier organisé par la Préroise à Nîmes. Bar, restauration sur place et on vient de 9h à 18h. Notez mardi, l'association Hope et les habitants du quartier du Vieil Hôpital à Noirmoutier vous donne rendez-vous pour leur vide-grenier de 9h à 17h. Ils vont ouvrir armoire, buffet, malle pour vous proposer toutes sortes d'objets, des plus courants aux plus insolites et le tout au profit de l'association Hope qui apporte écoute, présence, accompagnement et conseils pour toute personne en situation de mal-être, d'isolement, de solitude. À Barbâtre, ce soir, dernière nuit de la pointe de l'été, c'est la 5e édition avec concerts, marché d'artisans créateurs, food truck, bar et animation. On vient dès 18h et ce soir, on retrouve la déferlante avec le groupe Brazzacuja. Entre Brésil, Balkans et chansons à texte, il y aura aussi un duo folk, organique, populaire, breton, très moderne, il s'appelle Mago. Dernière soirée de la 6e édition du Martin Club qui a fait un tabac cet été. Soirée électro à l'épine auprès des oies et ce soir c'est Offenbach. Pour clôturer l'événement, il reste des places. Vous avez des réservations ouvertes sur le site du Martin Club. À Saint-Jean-de-Mont, à Explora Park, vous avez de la Crobranche tout l'été, des activités variées. Mercredi prochain, une nouvelle nocturne, il est conseillé de réserver. Il est aussi conseillé de réserver pour les concerts sous les branches. Ils sont gratuits, mais sur inscription. Ce soir, c'est Nouche pour une ambiance pop-folk.
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0: Jaja, c'était Aya Nakamura sur Nove.
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0: Et le Martin Club, célèbre festival électro qui a cartonné à nouveau cette année. Très très belle affiche, hein, avec ce soir notamment, pour bien terminer cette édition 2026, le duo parisien qui fait danser toute la planète, Offenbach. Ah ouais, ça se termine vraiment en beauté, hein. C'est ce soir donc sur l'île de Noirmoutier, la soirée électro à l'Épine, avec la dernière soirée du Martin Club et Offenbach. Les infos, les réservations, vous allez sur le site du Martin Club. Tout à l'heure, Donna Lewis, ça c'est le souvenir avec les années 90, on a Superbus et Kyo Tibbs, et voici DJ Goja pour l'été, ça c'est efficace. Avec Jason Derulo.

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0: Tibbs sur Neuve avec Mike Desmoureaux. Marguerite, c'est bientôt. Angèle également et Kelly Roland pour le titre en souvenir dans deux petites minutes, juste après l'info sur Neuve. À 17h, l'actu avec Léa Guichou.
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2: Bonsoir à tous. Le parquet de Paris ouvre une enquête après le piratage du site des impôts. Les investigations sont confiées à l'Office anti-cybercriminalité. Un hacker a revendiqué cette attaque. Il aurait volé les données fiscales de près de 700 000 contribuables. Le fisc se veut rassurant. Les informations dérobées ne permettraient pas d'accéder aux comptes sécurisés sur impots.gouv.fr. Un adolescent de 17 ans grièvement blessé par balle à Villeurbanne, au nord de Lyon. La fusillade a eu lieu la nuit dernière dans le quartier Grand Clément, connu pour le narcotrafic. Quand la victime a été transportée à l'hôpital, son pronostic vital était engagé. Les deux suspects sont en fuite. Le préfet annonce que des renforts de CRS seront déployés tout le week-end dans ce quartier de Villeurbanne. Dans les Landes, les pompiers tentent toujours de contenir le feu qui a repris ce matin dans le secteur de Garin. 1600 hectares ont brûlé. Les secours espèrent que la baisse des températures et la pluie qui doit tomber dans les prochaines heures les aideront à venir à bout de cet incendie. Nos voisins belges luttent aussi contre les flammes. Le plus gros incendie qu'ait connu le pays. Il s'est déclaré dans le parc naturel des Fagnes. Un village a été évacué par précaution, ainsi qu'un gîte hébergeant des enfants. Le feu a parcouru au moins 1650 hectares. Le Hezbollah menace de riposter après des frappes israéliennes dans le sud du Liban. 9 personnes ont été tuées, dont des femmes et des enfants. Le bilan le plus meurtrier depuis les accords conclus entre Israël et le Liban. L'Espagnol Ferran Torres s'engage au PSG pour 5 ans. C'est ce qu'a annoncé aujourd'hui le club parisien. L'attaquant de 26 ans a été formé à Valence avant de jouer à Manchester City et au Barça. Le montant de son transfert est estimé à 50 millions d'euros. Une nouvelle médaille pour le camp français au championnat d'Europe d'athlétisme. Aurélien Quignon remporte le bronze sur le marathon Marche. Et puis lui veut tout faire pour se rattraper après sa 4e place sur le 5000 mètres. Jimmy Gressier dispute ce soir la finale du 10 000 mètres. Il espère décrocher son premier titre européen. Bonne fin de journée à tous. 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

0: Belle vie, c'était Marguerite sur Neuve.
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0: Il est sorti pour votre soirée. Alors c'est depuis jeudi, ça continue aujourd'hui, samedi évidemment, plein de rendez-vous, plein d'animations. À Barbâtre ce samedi 15 août, c'est la dernière journée pour profiter de la 5e édition des Nuits de la Pointe. Avec notamment ce soir le concert dans le cadre de la Déferlante, le concert du groupe Brazzacuja. Pour donc ce rendez-vous aujourd'hui samedi à Barbâtre avec la suite des Nuits de la Pointe. Dans quelques minutes, le retour de l'info avec le bloc 9 côté musique et hit. Vous écouterez entre autres Grand Corps Malade avec Still Tone, Madonna et Angèle. L'album arrive bientôt. Angèle, Justice avec What You Want.

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0: Julien Lib en duo avec Ota sur Nove.
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0: Avec Dis-moi où, bah ça se passe ici, évidemment, où ça, sur Nove, ma radio. 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Bon week-end, week-end du 15 août, évidemment, soyez prudents sur les routes, on est là pour bien vous accompagner. Vous voulez encore de la musique? Ok, je vous prépare Teddy Swims, Kenji Girac. Tout à l'heure, on a Mano, le souvenir avec la tribu de Donna, et puis l'hymne de la Coupe du Monde, juste après le bloc Nove, c'est Shakira.
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2: À Bouin, l'église ouvre ses portes tout l'été. Le samedi, cycle de visites gratuites et guidées lancées avec Fiona et Alexis pour la ville. Un accès au clocher est même possible. D'ailleurs, c'est du mercredi au dimanche, réservé auprès de Gauchalangois ou à l'accueil de la mairie de Bouin. Plusieurs communes ont décidé d'annuler les feux d'artifice de ce 15 août. C'est le cas à Notre-Dame-de-Mont qui maintient sa soirée festive vers l'esplanade de la mer. On vient dès 18h avec des animations, jeux géants pour petits et grands, bars, restauration, le bal. C'est à partir de 21h. À Fromentine, pareil, pas de feu d'artifice, mais soirée festive. Dès 18h30, place de la gare, l'orchestre Sphère anime la soirée. Il y a évidemment le repas moule frites de l'Ogec ce soir. À Beauvoir-sur-Mer, belle animation ce 15 août avec le 26e concours de peinture dans la journée et grand bal populaire ce soir sous les anciennes halles. C'est à partir de 20h avec DJ micro-musique. Vous aurez un food truck, buvette, stand sucré. Et puis demain, la brocante du mois d'août, très tôt le matin jusqu'à 19h avec une vingtaine d'exposants professionnels en centre-ville. À Noirmoutier, en fait, la mer aujourd'hui avec la SNSM qui propose plein d'activités en journée. Et ce soir, il y aura bien un feu d'artifice vers 22h30. Direction le port de l'Herbaudière. La ville est aux commandes et également, elle propose de la musique, les Crocs. À 20h45, groupe électro-celtique. Et à 22h50, Julien Loco Irish Band, Ghost. On est entre fougue de rock Irish et musique celtique pagane. C'est évidemment gratuit.
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Kenji Girac sur Neuve. 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L'info à 18h, juste avant, c'est Christophe et Willem, on a Charlotte Cardin et en nouveauté, U2 et Martin Garrix. 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

0: Charlotte Cardin sur Neuve. À 18h, les infos liées à Guichot, avant d'écouter Alex Warren. On a Marine Escroc et le souvenir de Billy Crawford dans 2 minutes.
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2: Bonsoir à tous. Fin de l'alerte orange canicule à partir de demain pour les départements de l'Ouest et l'Île-de-France. Il repasse en jaune ou en vert grâce à la baisse des températures. En revanche, la vigilance orange est maintenue ce dimanche dans la quasi-totalité du Sud-Est où les conditions caniculaires vont se poursuivre jusqu'en milieu de semaine prochaine selon Météo France. Dans les Landes, les pompiers tentent toujours de contenir le feu qui a repris ce matin dans le secteur de Garin. 1600 hectares ont brûlé. Les secours espèrent que la baisse des températures et la pluie qui doit tomber dans les prochaines heures les aideront à venir à bout de cet incendie. Dans les Ardennes, le feu progresse et la situation est jugée défavorable. La préfecture indique qu'une dizaine d'hectares de forêt ont brûlé depuis ce matin à Monthermé et que plusieurs centaines d'hectares supplémentaires sont menacés, les conditions géographiques étant difficiles. Le parquet de Paris ouvre une enquête après le piratage du site des impôts. Les investigations sont confiées à l'Office anti-cybercriminalité. Un hacker a revendiqué cette attaque. Il aurait volé les données fiscales de près de 700 000 contribuables. Le fisc se veut rassurant. Les informations dérobées ne permettraient pas d'accéder au compte sécurisé sur impots.gouv.fr. La France appelle les talibans à respecter leurs obligations internationales. Cela fait 5 ans, jour pour jour, que les talibans ont repris le pouvoir en Afghanistan. Le ministre français des Affaires étrangères rappelle que les droits et les libertés fondamentales de la population, en particulier ceux des femmes et des filles, ne cessent de reculer. Depuis 5 ans, plus de 17 000 Afghanes et Afghans ont été accueillis en France. La France, toujours dans le top 20 du classement de Shanghai. Ce classement qui recense les 1000 meilleures universités du monde a été publié aujourd'hui. Paris-Saclay conserve sa 13e place, mais déception pour la Sorbonne qui perd 12 places et termine 55e. Enfin, les championnats d'Europe de natation, 4 Français en finale ce soir. Léon Marchand sur le 200 mètres papillon, Marie-Ambre Molu et Pauline Maillot sur le 100 mètres d'eau et Beryl Gastaldello sur le 50 mètres nage libre. Très bonne soirée à tous.

0: Céline sur Neuve, c'était Escroc.
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0: Et pour votre soirée de ce samedi, direction Explora Park, le parc d'aventure pour vous amuser. C'est à Saint-Jean-de-Monts. Il y a de temps en temps des concerts, notamment ce soir le concert de Nook. Ambiance pop folk à noter jeudi prochain, la guinguette tropicale. L'ambiance reggae soul. Ça, c'est pour le jeudi 20 août. Il faut réserver, donc vous allez, c'est recommandé évidemment, sur le site d'Explora Park. À suivre pour vos hits ici sur Neuve, plein de soleil. Souvenir tout à l'heure de Pino D'Angio. Vous écouterez Feu Chatterton. On a Blackbot, le DJ qui était mercredi du côté de l'Épine pour le festival Electro, le Martin Club. Et voici le tout dernier Alex Warren. C'est Passenger sur Neuve.

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3: 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Bon, maintenant je vous ai tout dit, il ne me reste plus qu'à replonger.
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0: tout dernier d'ici sur Neuf, c'était Maniac. Toujours et encore extrait de son dernier album en date. Il est vraiment très très très très bon cet album, après le duo avec Théodora, après le duo avec Kid Cudi. Il est en solo et ça s'appelle Maniac, la nouveauté de d'ici. La suite après le bloc Neuf, Louise Attaque et Gaëtan Roussel, Tovlo avec Stromae, la disco Souvenir de Sérone et Super High, uniquement sur Neuf. Bel été, bonne soirée à tous avec Neuf, ma radio.
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2: Les courses hippiques de Saint-Jean-de-Monts, dernière réunion demain 16 août dès 15h30. On peut venir à l'hippodrome de l'Atlantique pour les premières courses. Il y aura aussi pour les enfants balade de poney, concours du petit pronostiqueur, maquillage, structure gonflable, barbe à papa, etc. Lundi, soirée gourmande à Fromentine avec son marché de producteurs, place de la gare, dès 17h jusqu'à 20h. Et un duo guitare-voix, Alice et Olivier d'Afterglow. On retrouve un village, des jeux, lundi et mardi à Noirmoutier en Lille, place de l'Hôtel de Ville en soirée, de 18h à 23h. Et puis on rappelle, un grand temps fort ce lundi, c'est évidemment la nuit du feu à Salertaine, avec une édition réinventée face aux conditions particulières de cet été, aux enjeux liés au risque incendie. L'association de l'île aux artisans a pris le temps d'étudier la situation et elle propose cet événement dans un cadre adapté, sécurisé, entre flammes et lumière. Vous aurez spectacle, artistes, création visuelle et évidemment les artisans et créateurs qui vont vous faire découvrir leur savoir-faire tout au long de la soirée. L'accès est libre et gratuit à Salertaine. Demain, la noce du Davio, c'est aussi gratuit. Le repas affiche complet, mais vous pouvez venir dès 14h à l'écomusée du Marais Vendéen à la Bardemont pour profiter de la grande fête reconstitution de cet épisode maraîchain de la fin du 19e. On retrouve Marié et leurs invités en costume d'époque. Il y aura des jeux, des danses et même des sauts à la ningle.
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0: Céron sur Nov, grand succès disco, c'était Super Nature.
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0: 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Très très belle soirée. De ce 15 août, tout en musique avec vos hits, tout à l'heure à minuit, DJ Steve Stivo, le mix neuf. Et puis avant 19h, il y a David Guetta, Jennifer Lopez, Gaëtan Roussel et Zazie tout de suite, avec Peu Importe. Bon week-end à tous.

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1: Direction le Perrier, ce week-end, dimanche, place de la mairie, vous aurez un vide-grenier organisé par la Préroise à Nîmes. Bar, restauration sur place et on vient de 9h à 18h. Notez mardi, l'association Hope et les habitants du quartier du Vieil Hôpital à Noirmoutier vous donne rendez-vous pour leur vide-grenier de 9h à 17h. Ils vont ouvrir armoire, buffet, malle pour vous proposer toutes sortes d'objets, des plus courants aux plus insolites et le tout au profit de l'association Hope qui apporte écoute, présence, accompagnement et conseils pour toute personne en situation de mal-être, d'isolement, de solitude. À Barbâtre, ce soir, dernière nuit de la pointe de l'été, c'est la 5e édition avec concerts, marchés d'artisans créateurs, food truck, bar et animation. On vient dès 18h et ce soir, on retrouve la déferlante avec le groupe Brazzacuja. Entre Brésil, Balkans et chansons à texte, il y aura aussi un duo folk, organique, populaire, breton, très moderne, il s'appelle Mago. Dernière soirée de la 6e édition du Martin Club qui a fait un tabac cet été. Soirée électro à l'épine auprès des oies et ce soir c'est Offenbach. Pour clôturer l'événement, il reste des places. Vous avez des réservations ouvertes sur le site du Martin Club. À Saint-Jean-de-Mont, à Explora Park, vous avez de l'acrobranche tout l'été, des activités variées. Mercredi prochain, une nouvelle nocturne, il est conseillé de réserver. Il est aussi conseillé de réserver pour les concerts sous les branches. Ils sont gratuits, mais sur inscription. Ce soir, c'est Nouche pour une ambiance pop-folk.
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Et on continue le son qui bouge comme chaque samedi soir à partir de minuit avec mes mix dans tous les styles musicaux. Je m'appelle DJ Steve, Stevo, et dans quelques instants ce sera Yaku avec DPO. Il y aura aussi DJ Rumo, Da Fatima, John Summit avec son Chica 305, Boys Noize, son remix de Tame Impala, le Dracula, et vous l'aurez bien évidemment deviné. Il y aura aussi Ultra Naté et UGL Moving to the Sun. Et sur Nove, tout de suite, MS Project Densa Tagomago, un super remix. Bienvenue! Si vous venez de découvrir l'émission, nous sommes ensemble jusqu'à 2h.

Alors je sais pas vous, hein, mais moi je trouve qu'on s'ambiance grave ici dans le mix 9 et ça sans pub jusqu'à 2h les amis, je vous le rappelle. À suivre, Robin Schulz et son Humbers, il y aura aussi Sébastien Ingrosso en remix avec Céline Dion. Il y aura aussi Timmy Trumpet, John Martin, ce sera All My Life, Global DJ et Hi-Fi pour le remix de No Good, Upsilon, Feel Free, Cat Size, je vous ai trouvé un super remix de Gabriella. Ça c'est pour finir, je m'appelle DJ Steve Stivo, si vous voulez m'envoyer des messages sur les réseaux sociaux, eh bien c'est le moment. Là maintenant, j'envoie quoi ? Starseller et Open Back, Porte de Flore. Et c'est comme ça tous les samedis. Où ça ? Dans le Mix 9, bien sûr.

0: Et première partie terminée, vous avez vu, hein, je mixe de tout dans le Mix 9. Ça vous a plu? Eh bien, dites-le moi par message sur les réseaux sociaux DJ Steve Stivo, S-T-E-V-E, S-T-I-V-O, Messenger, Facebook, Insta, TikTok, oh, c'est vous qui choisissez. Je vous répondrai avec plaisir, comme d'habitude.
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0: On va surfer sur plein de sonorités, vous allez voir de quoi vous ambiancer si vous êtes sur la route direction votre club discothèque ou alors si vous êtes sur le chemin du retour d'un apéro entre copains par exemple. Avec à venir, David Guetta et Jaden Vosgen, ce sera Upside Down, il y aura aussi Sony Fodera et Poppy Bosclone, ce sera Think About Us. David Guetta encore avec Jennifer Lopez, Save Me Tonight, Soulja Boy avec Crown That en remix, UGL Jamaican et pour débuter cette première heure, c'est Kungs avec Boys Noize Getaway qui débarque tout de suite. Bienvenue si vous découvrez l'émission. Je m'appelle Steve et tous les samedis soirs, c'est ici que ça se passe dans le Mix Nov. Il est 1h du matin sur Nov, ma radio.

Et ça bouge hein, tous les samedis soirs sur Nov, ma radio, à partir de minuit, avec mes mix, évidemment. Et vous qui êtes au top et qui m'envoyez des messages sur les réseaux sociaux, bien merci, hein, ça fait plaisir, allez-y. Dites-moi ce que vous faites ce soir, comment ça se passe pour vous. Et moi, je vous accompagne. Et pour la suite, j'ai Shakira qui va venir avec Algoto. Il y a aussi Bad Bunny, Nueva Iola. Il y a aussi Bizarre Rap avec Daddy Yankee. Il y a aussi Wizz MC, Biz, Oni pour Show Me Love. Tyla avec son Chanel. Florida et Kesha en remix Right Round. Et ça se prépare. Et là, je t'envoie Topic, Chinza et A7S. Comment on dit A7S? Ouais, Missing You. Ça, c'est maintenant. Bonne soirée tout le monde. Sur Nov, on est ensemble jusqu'à 2h.

Les copains, ça bouge fort. Hein. Dans le mix 9, avec à venir Rafa Marchettini et Karim Razak, ce sera Dansando Lombada. Il y a aussi Giampero XP avec Jungle Flute, Afrojack et Amel pour le Rivers, Bebe Rexha et Faceless, ce sera New Religion, Calvin Harris avec Casabian, Release the Pressure. Ça, c'est pour terminer. D'ailleurs, j'espère que je pourrai la passer. Ça va être un petit peu court. Mais là, le son qui suit, c'est Solano Music Madrugada. On aime ça. Hein. Le son qui bouge ici dans les studios. Et ça se passe où? Sur Nov.

son pour terminer. Moi j'adore, j'espère que vous avez kiffé l'émission comme moi les amis. Je vous rappelle que tous les samedis soirs à partir de minuit, c'est sur Nov, ma radio, que ça se passe avec le son club généraliste. Tout style d'hier à aujourd'hui avec mes mix. Et si vous voulez réécouter l'émission, vous allez sur mon SoundCloud, DJ Steve Stivo, S-T-E-V-E-S-T-I-V-O. Vous cherchez le mix Nov tout simplement. Et on n'oublie pas de partager, de liker, de follow sur les réseaux Nov, ma radio et moi, DJ Steve Stivo, pour ne rien rater des prochaines actus. Si vous êtes sur la route, attention à vous. Celui qui conduit, c'est celui qui ne boit pas évidemment. Et on se donne rendez-vous.